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0: Sandy avec Goldorak et l'inspecteur Gadget.
1: Et là qui va là.
0: Ah, on est dans la zone des quinques. Écoutez, c'est une sélection Gold Active.

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0: Vous aussi, vous avez connu Fan 2 avec Séverine Ferrer-Solassis?
1: Bienvenue dans Fan 2.
0: Eh ouais, eh ben nous aussi. 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

0: bon début de journée, bon lundi 3 août, il est 7h. Et on débute l'heure avec un point sur l'actualité locale présenté par Valentin Barthévion. Bonjour Valentin.
1: Bonjour Christophe, bonjour à tous.
0: À la une, cette bonne nouvelle pour les automobilistes stéphanois.
1: Ouais, la ville de Saint-Étienne a décidé de rétablir la gratuité du stationnement dans le cadre de son dispositif estival. À partir d'aujourd'hui, le stationnement est donc gratuit sur l'ensemble de la zone verte jusqu'au vendredi 4 septembre. Pour ce qui est des zones jaunes, les 30 premières minutes sont gratuites. Après, il faut payer. En revanche, le stationnement en surface reste bien évidemment gratuit du vendredi midi au lundi 8h30. En parlant de voiture, attention si vous passez par la 47 à hauteur de Rive-de-Gé. En raison de travaux, elle sera fermée à la circulation après l'échangeur 12, celui de Lorette-Rive-de-Gé, avec sortie obligatoire par cette même sortie les 4 prochaines nuits. Ça commence donc dès ce soir, 21h, jusqu'à demain matin, 6h. Une déviation sera bien sûr mise en place par la RD88 avec reprise de la 47 par l'échangeur 11.
0: Dans l'actu également, attention, le SDIS de la Loire alerte sur des fausses cagnottes.
1: Ouais, des fausses cagnottes créées suite aux gros incendies qui touchent le pays et qui circulent sur le web. Les pompiers de la Loire rappellent qu'ils n'en ont jamais lancé une et qu'il existe une seule collecte officielle au bénéfice des sapeurs-pompiers de France. C'est celle de l'œuvre des pupilles. Soyez donc très méfiants. Les incendies, justement, dans le Var, il a été qualifié de fixé. Hier soir, en Gironde, les pompiers combattent toujours les flammes, alors que les habitants du Lèche, Cap-Ferré et du Porge pourront tout de même regagner leur maison dès aujourd'hui.
0: Et si vous n'aviez même plus besoin de sortir votre carte vitale pendant une consultation médicale?
1: Eh bien maintenant, c'est possible. La CPAM de la Loire a récemment lancé une application pour dématérialiser sa carte vitale et s'éviter bien des déboires. 6% de la population ligérienne l'a déjà adoptée. Un nouveau dispositif qui s'accompagne aussi d'ordonnances dorénavant numériques. Anne Loriot, directrice de la CPAM de la Loire, nous explique concrètement ce que ça va changer dans le quotidien des usagers.
2: Vous allez chez votre médecin. Lors de la consultation, si le médecin a besoin de vous faire une prescription, il va la rédiger depuis son logiciel. Elle va être envoyée dans un cloud, donc un nuage sécurisé, où elle va être stockée. Il va bien vous imprimer toujours un document avec un QR code. Ça, c'est la nouveauté, le QR code. C'est ce qui va garantir l'existence et la traçabilité de votre document. Donc, vous repartez de votre consultation. Vous avez votre prescription avec un petit QR code dessus. Vous allez chez votre pharmacien pour récupérer la prescription, l'ordonnance qui a été faite. Et en fait, le pharmacien va utiliser ce QR code pour vous délivrer de façon sécurisée. Donc pas de risque d'erreur, pas de difficulté à lire. Même si vous perdez le document avec le QR code, le pharmacien pourra retrouver la prescription. C'est la garantie d'une traçabilité, d'une fiabilité, d'une sécurisation et puis un peu de tranquillité d'esprit si on perd les documents.
1: Et à noter que Mon Espace Santé est aussi un autre dispositif lancé récemment par la CPAM. Près de 250 000 adhérents dans la Loire l'ont déjà activé.
0: Et puis on termine par un mot de sport, les Verts retrouvent la Ligue 2 cette semaine.
1: Ouais, après avoir terminé leur campagne de préparation la semaine dernière avec deux succès consécutifs, d'abord contre Lausanne puis contre Venise, nos Stéphanois seront de retour à l'Etra dès demain avec en ligne de mire donc le premier match de la saison. Les Verts se déplacent sur la pelouse de Sochaux, ce sera samedi à 20h45. En parlant des Verts, c'est tout simplement un record historique. En même temps, personne n'en doutait, le club a comptabilisé 20 600 abonnés dans le chaudron pour la nouvelle saison. C'est un record donc toute saison confondue.
0: Tiens, toi qui parles des Verts et qui est supporter des Verts, tu seras pas ce soir à l'anniversaire du côté de Lyon. Tu sais qu'il y a 76 ans était créé l'Olympique Lyonnais.
1: Ah bah super, écoute, c'est...
0: Content de le savoir.
1: C'est une information qui ne me touche pas vraiment, mais merci.
0: On passe à la météo de ce lundi de cette semaine, Valentin.
1: Ah bah d'abord, aujourd'hui, il va encore faire très chaud. Je rappelle qu'on est toujours en vigilance orange canicule, même si Météo France annonce de possibles petites averses de pluie cet après-midi sur une bonne partie nord et ouest du département avec des risques d'orage. Pour ce qui est des températures plus précises, on va atteindre les 33 degrés pour les maxi à Firminy, 35 à Saint-Étienne, 36 à Bourg-Carental, à Rouen, à Charlieu et à Saint-Galmier, 37 à Bouin-sur-Lignon et à Saint-Pierre-de-Beuf et jusqu'à 38 à Montbrison. Et pour le reste de la semaine, eh bien, c'est assez mitigé. On aura par exemple encore un peu de pluie et des orages demain, le soleil mercredi, encore un peu de pluie jeudi. Mais d'ici là, on le sait, ça peut encore évoluer.
0: Merci beaucoup, Valentin. On te retrouve à la demi pour un nouveau point sur l'actualité. C'est festif côté hit. Voici Vianney, Kenji, Je suis fou. Et Bad Bunny, tout de suite, c'est Noé Bayol.

0: VMA Kenji à l'instant, je suis fou et encore bravo aux 1100 bénévoles qui ont œuvré tout le week-end pour ce Forestival qui s'est conclu de la plus belle des manières hier avec notamment Big Flo et Oli sur la scène du Forestival pour conclure cette 20e édition malgré une légère pluie. Eh bien, Big Flo et Oli et les autres artistes ont bien évidemment déchaîné la foule. On retiendra le petit chalala de Big Flo et Oli qui a fait plaisir à tous les supporters des Verts. En tout cas, j'espère que vous avez bien profité. Je vous rappelle que c'était un événement avec Active Radio et qu'on a une petite pensée à nos auditeurs qui ont gagné leur place et qui ont pu savourer grâce à nous ce festival. Dans un instant, Lou Béga, Mambo No. 5 et tout de suite, voici Louane, c'est conduire.
1: Je sais pas, frère.

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0: C'était Lou Béga à l'instant avec Mambo No. 5. Nous sommes le lundi 3 août, on va souhaiter une bonne fête aux Lydie. Vous en connaissez? Oui, j'en connais une. Et bien, bonne fête à ma copine prof de fitness, notamment de yoga, que j'aurai plaisir de retrouver à Saint-Romain-le-Puy à partir du mois de septembre. Oui, ça va faire du bien. Bonne fête donc à toutes les Lydie aujourd'hui. Bon anniversaire à ce chanteur. Né le 3 août 83, passionné de musique dès son enfance, il apprend le piano avant de se tourner vers le jazz, le gospel et le blues. Il poursuit des études en communication et est révélé au grand public grâce à La Nouvelle Star en 2006. Son premier album, Inventaire, est un énorme succès. Il s'appelle Christophe Durier, ça vous dit rien? Mais si je vous passe un de ses premiers cartons, vous reconnaissez Christophe Willem. Et c'est sa sœur qui l'a inscrit au casting de La Nouvelle Star. Sa sœur Sandrine qui l'a inscrit au casting de Toulouse. Celui de Paris étant complet. Christophe Willem, que l'on surnomme la Tortue. C'est Marianne James qui lui a donné ce surnom. Juge dans l'émission, elle lui a donné ce surnom à cause de sa démarche un peu timide et d'un pull rayé qu'il portait lors des auditions. Le surnom Tortue lui est resté. Dans un instant, les infos, c'est à la demi avec Valentin Barthévian. Et pour les hits, un petit Gims avec Soleil. Il y aura aussi Enrique Iglesias, Nadia, Tide of Being Sorry. Je vous souhaite une bonne matinée.
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0: Au point sur l'actu locale avec Valentin Martéviron. Bonjour Valentin.
1: Bonjour Christophe, bonjour à tous.
0: Et à la une, attention, le 10 de la Loire alerte sur des fausses cagnottes.
1: Ouais, ce sont des fausses cagnottes créées suite aux gros incendies qui touchent le pays et qui circulent sur le web. Les pompiers de la Loire rappellent qu'ils n'en ont jamais lancé une et qu'il existe une seule collecte officielle au bénéfice des sapeurs-pompiers de France, c'est celle de l'œuvre des pupilles. Soyez donc très méfiants. Les incendies, justement, on en parle dans le Var. Il a été qualifié de fixé hier soir en Gironde. Les pompiers combattent en revanche toujours les flammes alors que les habitants du Lèche-Cap-Ferré et du Porge pourront tout de même regagner leur maison dès aujourd'hui.
0: Et puis, dans le reste de l'actualité, chez nous à Saint-Étienne, ça y est, le stationnement est gratuit sur l'ensemble de la zone verte.
1: Ouais, donc dès aujourd'hui, la ville a décidé de rétablir la gratuité du stationnement dans le cadre de son dispositif estival. C'est jusqu'au vendredi 4 septembre. Pour ce qui est des zones jaunes, les 30 premières minutes sont gratuites. Après, il faut payer. En revanche, le stationnement en surface reste bien évidemment gratuit du vendredi midi au lundi 8h30. Est-ce que ça vous est déjà arrivé d'égarer votre carte vitale ou de l'oublier le jour de votre rendez-vous chez le médecin? Eh bien maintenant, ça ne vous arrivera plus parce que la CPM de la Loire lance une application pour dématérialiser sa carte vitale et s'éviter bien des déboires. 6% de la population ligérienne ont déjà adopté un nouveau dispositif digital très utile, comme le rappelle Anne Loriot, c'est la directrice de la CPM de la Loire.
2: Ça sécurise vos données dans l'appli carte vitale. Vos droits, ils sont à jour. Pas de risque d'erreur, pas de risque de mauvais remboursement. Et puis, le smartphone, on l'a toujours dans la poche. Donc, on a tous ces avantages pour l'assurer. Il y a d'autres avantages aussi pour le professionnel de santé, parce que si vous avez toujours votre carte vitale, lui pourra facturer également correctement. Et donc, ça évite aussi les rejets, tous les tracas administratifs que peuvent avoir les professionnels de santé. On est passé de 30% d'ordonnances numériques prescrites par les médecins du premier recours à plus de 55% en l'espace d'un an, de 2025 à 2026. Donc, ça progresse. Mais si je reprends l'exemple de l'application Carte Vitale. Aujourd'hui, on a 36 000 téléchargements dans tous les stores, Android et Apple notamment. C'est bien, mais bon, sur près de 700 000 assurés, je pense qu'il y a encore une grosse marge de progrès.
1: Et que deux autres dispositifs ont aussi été récemment lancés. L'ordonnance numérique et mon espace santé sur le site de l'assurance maladie. En sport et en cyclisme, le Tour de France femmes continue. Hier, c'est la sprinteuse néerlandaise Lorena Vibes, maillot jaune du Tour, qui a remporté sa deuxième étape en deux jours à Genève. Aujourd'hui, le programme, c'est près de 157 km entre Genève et Poligny. En foot, nos Stéphanois seront de retour à l'Etra dès demain, avec en ligne de mire le tout premier match de la saison. C'est la semaine de reprise après deux succès consécutifs, d'abord contre Lausanne, puis contre Venise en match amicaux. Les Verts se déplacent sur la pelouse de Sochaux, ce sera samedi à 20h45. Et puis hier, c'était le dernier jour du Forestival, pendant trois jours entre lundi, Jossman, Mickey 3D ou encore Danakil et Big Flo Oli nous ont régalé. Les deux frères toulousains qu'on diffuse régulièrement sur Active ont d'ailleurs annoncé en surprise qu'ils reviendront dans la Loire. Ils seront de retour au Zénith de Saint-Étienne, ce sera le 28 janvier.
0: On termine par un mot du temps. Valentin, quel temps fait-il aujourd'hui, lundi et cette semaine?
1: Il va encore faire très chaud. Je rappelle qu'on est toujours en vigilance orange canicule, même si Météo France annonce de possibles toutes petites averses de pluie cet après-midi sur une bonne partie nord et ouest du département. Pour ce qui est des températures plus précises, on devrait atteindre les 33 degrés pour les maxi à Firminy dans l'Onden, 35 à Saint-Étienne, 36 à Bourg-Carvental, à Rouen et à Charlieu, 37 à Bouin-sur-Lignon et jusqu'à 38 degrés à Montbrison. Et pour le reste de la semaine, c'est, il faut le dire, assez mitigé. On aura par exemple encore un peu de pluie et des orages demain. Le retour du soleil mercredi, mais on le sait, d'ici là, ça peut évoluer.
0: Eh bien, merci beaucoup, Valentin. Dans un instant, le taroscope de Stéline. On te retrouvera tout à l'heure à 8h. Et puis pour les hits, on va s'écouter MC Hammer, You Can't Touch This, et Tom Walker. Tout de suite, voici Live Light On.

0: de ce lundi 3 août. Les béliers, de nouvelles rencontres, des échanges agréables et des événements réjouissants se présentent. Vivez-les intensément. Taureau, n'hésitez pas à faire des démarches, à rechercher les appuis et les conseils dont vous avez besoin pour avancer. Les Gémeaux, vous n'êtes pas dupes des avantages que vous pouvez tirer des bouleversements qui se produisent actuellement. Cancer, eh bien, il sera difficile de faire pencher la balance à votre avantage. Acceptez les collaborations, vous avancerez plus sereinement. Les Lions, eh bien, soyez prudents, vous aurez affaire à une personne qui n'a pas de scrupules. Adoptez une stratégie intelligente, soyez malin. Les Vierges, eh bien, le doute, le manque de confiance peuvent se manifester à certains moments, mais pour le vaincre, vous devez rester fidèle à votre but. C'est les Balances. Il est conseillé de vous éloigner des relations déstabilisantes, que ce soit dans le domaine amical ou sentimental. Scorpion, un nouveau changement, un nouveau chemin de vie, pardon. Les opportunités vous attirent et engagez-vous dans une nouvelle aventure. Sagittaire, votre énergie circule à nouveau librement. Elle vous met face à des opportunités que vous espériez. Capricorne, eh bien, chassez tout sentiment de culpabilité. Exploitez votre potentiel, donnez à votre vie le sens que vous espérez. Les Verseaux, vous devez comprendre et élucider le sens de ce qui vous arrive. Une clarté vivifiante guidera vos pas. Les Poissons, eh bien, croyez en votre bonne étoile et vous provoquerez de véritables coups de chance. Agissez en ce sens. La phrase qu'a choisie Stéline aujourd'hui: les lieux sont les témoins de notre bonheur. Quand nous y retournons sans l'être aimé, il continue de nous offrir sa présence. Voici pour le retour des Offenbach, Star Sailor, Fall to the Floor.
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0: C'était Bob Sinclair à l'instant avec Love Generation. Aujourd'hui, bah oui, on va parler d'un anniversaire qui va pas forcément réjouir les supporters de l'ASS, puisqu'aujourd'hui, il y a 76 ans, était créé le club de foot de l'Olympique Lyonnais. Ouais, je sais, ça, vous vous en foutez peut-être un petit peu. En tout cas, sachez quand même que qu'un des premiers derbys officiels déjà à l'époque, c'était en 1936. Premier match officiel entre l'ASS, ou plus précisément l'OL, et le Lyon Olympique Universitaire, qui était l'ancêtre de l'OL lors du championnat 1935-1936. Et bien l'ASS avait remporté le match aller, et le suivant a un peu viré à la mauvaise ambiance, puisqu'il y a eu des émeutes, des incidents ont effectivement éclaté, les autorités sont intervenues. Selon plusieurs récits historiques, la recette du match a été mise sous séquestre en raison des troubles, voilà, des derbies qui ont toujours été bien chauds avec nos voisins lyonnais. Pour la suite, c'est des hits dans un instant, Soprano, DJ et Dua Lipa, Physical, ça arrive juste après ça.
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0: l'écoute de la radio de la Loire. Il est 8h. Et voici tout de suite les infos locales présentées par Valentin Martévian. Bonjour Valentin.
1: Bonjour Christophe et bonjour à tous.
0: À la une, cette bonne nouvelle pour les automobilistes stéphanois.
1: Et oui, la ville de Saint-Étienne a décidé de rétablir la gratuité du stationnement dans le cadre de son dispositif estival. À partir d'aujourd'hui, le stationnement est donc gratuit sur l'ensemble de la zone verte jusqu'au vendredi 4 septembre. Pour ce qui est des zones jaunes, les 30 premières minutes sont gratuites. Après, il faut payer. En revanche, le stationnement en surface reste bien évidemment gratuit du vendredi midi au lundi 8h30. En parlant de voiture, attention si vous passez par l'A47 à hauteur de Rive-de-Gier. En raison de travaux, elle sera fermée à la circulation. Après l'échangeur numéro 12, celui de Lorette-Rive-de-Gier avec sortie obligatoire par cette même sortie les 4 prochaines nuits. Ça commence dès ce soir 21h jusqu'à demain matin 6h. Une déviation sera mise en place par la RD 88 avec reprise de l'A47 par l'échangeur 11.
0: Dans l'actu également, attention, le 10 de la Loire alerte sur des fausses cagnottes.
1: Ouais, des fausses cagnottes qui ont été créées suite aux gros incendies qui touchent le pays et qui circulent sur le web. Les pompiers de la Loire rappellent donc sur leurs réseaux sociaux qu'ils n'en ont jamais lancé une et qu'il existe une seule collecte officielle au bénéfice des sapeurs-pompiers de France, celle de l'œuvre des pupilles. Soyez donc très méfiants. Les incendies, justement, on en parle. Dans le Var, il a été qualifié de fixé hier soir. En Gironde, les pompiers combattent toujours les flammes alors que les habitants du Lèche-Cap-Ferret et du Porge pourront regagner leur maison dès aujourd'hui.
0: Et puis, si vous n'aviez plus besoin de sortir votre carte vitale pendant une consultation médicale.
1: Eh bien, c'est maintenant possible. La CPAM de la Loire a récemment lancé une application pour dématérialiser sa carte vitale et s'éviter bien des déboires. 6% de la population ligérienne l'a déjà adoptée. Un nouveau dispositif qui s'accompagne aussi d'ordonnances dorénavant numériques. Anne Loriot, directrice de la CPAM de la Loire, nous explique concrètement ce que ça va changer dans le quotidien des usagers.
2: Vous allez chez votre médecin. Lors de la consultation, si le médecin a besoin de vous faire une prescription, il va la rédiger depuis son logiciel. Elle va être envoyée dans un cloud, donc un nuage sécurisé, où elle va être stockée. Il va bien vous imprimer toujours un document avec un QR code. Ça, c'est la nouveauté, le QR code. C'est ce qui va garantir l'existence et la traçabilité de votre document. Donc, vous repartez de votre consultation. Vous avez votre prescription avec un petit QR code dessus. Vous allez chez votre pharmacien pour récupérer la prescription, l'ordonnance qui a été faite. Et en fait, le pharmacien va utiliser ce QR code pour vous délivrer de façon sécurisée. Donc pas de risque d'erreur, pas de difficulté à lire. Même si vous perdez le document avec le QR code, le pharmacien pourra retrouver la prescription. C'est la garantie d'une traçabilité, d'une fiabilité, d'une sécurisation et puis un peu de tranquillité d'esprit si on perd les documents.
1: Et à noter que Mon Espace Santé est aussi un autre dispositif lancé récemment par la CPAM. Près de 250 000 adhérents dans la Loire l'ont déjà activé.
0: Et puis on termine par un mot de sport. Les Verts retrouvent la Ligue 2 cette semaine.
1: Ouais, ça y est, enfin, après avoir terminé leur campagne de préparation la semaine dernière avec 2 succès consécutifs. D'abord contre le club suisse de Lausanne, puis contre le club italien de Venise. Nos Stéphanois seront de retour à l'Étra dès demain avec en ligne de mire le premier match de la saison. Les Verts se déplacent sur la pelouse de Sochaux. Ce sera samedi à 20h45. En parlant des Verts, c'est tout simplement un record historique. En même temps, personne n'en doutait. Le club a comptabilisé 20 600 abonnés dans le chaudron pour la saison. C'est un record toute saison confondue.
0: Eh bien, merci Valentin. On termine par un mot du temps. Quel temps fait-il aujourd'hui et cette semaine?
1: Eh bien, on devrait avoir de possibles petites averses de pluie cet après-midi sur une bonne partie nord et ouest du département, avec même des risques d'orages annoncés par Météo France. En tout cas, il va faire chaud, très chaud même. Je rappelle qu'on est toujours en vigilance orange canicule. 33 degrés attendus pour les maxis à Firminy, 35 à Saint-Thé, 36 à Bourg-Carvental, à Rouen et à Saint-Galmier, 37 à Bouin-sur-Lignon, 37 également à Saint-Pierre-de-Beuf et jusqu'à 38 degrés à Montbrison. Et puis pour le reste de la semaine, eh bien, c'est assez mitigé. On aura par exemple encore un peu de pluie et des orages demain, le soleil mercredi, encore à nouveau un peu de pluie jeudi. Mais d'ici là, on le sait, ça peut évoluer.
0: Eh bien, merci beaucoup. On te retrouve tout à l'heure à 8h30. On va s'écouter Benson Boone et Philippine Lavray avec In the Stars. Mais tout de suite, voici Bébé Rexha avec New Religion.

l'instant, les Philippines, la vraie In The Stars. Une application que j'ai trouvée originale en cette période de vacances où vous allez bouger. Vous savez que les insectes disparaissent et que la science manque cruellement de données pour mesurer l'ampleur du phénomène en France. Donc il y a une application Bugs Matter que vous pouvez télécharger sur Google Play ou sur l'App Store. Le principe est simple, vous nettoyez votre plaque d'immatriculation avant de prendre la route, vous activez la localisation et vous lancez un trajet dans l'application. À l'arrivée, il vous suffit de prendre une photo de la plaque et de compter les insectes visibles. Les données sont ensuite envoyées à un serveur sécurisé d'un laboratoire de recherche. Depuis le mois d'avril, Bugs Matter a enregistré 5000 trajets. Alors pour l'instant, l'application ne distingue pas les espèces, mais cette information est cruciale. Voilà, donc si vous voulez participer au comptage des insectes grâce à votre plaque d'immatriculation, et ben pourquoi pas télécharger cette application lors de vos trajets de l'été. Pour la suite des Georgia Goldman, il suffira d'un signe. Bruno Mars, 24K Magic.

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0: C'est bon, ça, Jean-Jacques Goldman, il suffira d'un signe. Je sais que pas mal d'entre vous seront en vacances. Eh bien, peut-être à la fin de la semaine, vous partez. 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Dans un instant, Joseph Kamel, Crash. Puis il y aura aussi The Weeknd avec Can't Feel My Face.
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0: Il est 8h30, voici les infos locales avec Valentin Barthévian. Salut Valentin.
1: Bonjour Christophe et bonjour à tous.
0: À la une, attention, le SDIS de la Loire alerte sur des fausses cagnottes.
1: Ouais, des fausses cagnottes créées suite aux gros incendies qui touchent le pays et qui circulent sur le web. Les pompiers de la Loire rappellent sur leur page Facebook qu'ils n'en ont jamais lancé une seule et qu'il existe une seule collecte officielle au bénéfice des sapeurs-pompiers de France, c'est celle de l'œuvre des pupilles. Soyez donc très méfiants. Les incendies, justement, on en parle. Dans le Var, il a été qualifié de fixé hier soir. En Gironde, en revanche, les pompiers combattent toujours activement les flammes, alors que les habitants du Lège, Cap-Ferré et du Porge pourront tout de même regagner leur maison aujourd'hui.
0: Dans le reste de l'actu, chez nous, à Saint-Étienne, ça y est, le stationnement est gratuit sur l'ensemble de la zone verte.
1: Et ouais, dès aujourd'hui, la ville a décidé de rétablir la gratuité du stationnement dans le cadre de son dispositif estival. C'est jusqu'au vendredi 4 septembre. Pour ce qui est des zones jaunes, les 30 premières minutes sont gratuites. Après, il faut payer. En revanche, le stationnement en surface reste bien évidemment gratuit du vendredi midi au lundi 8h30. Est-ce que ça vous est déjà arrivé d'égarer votre carte vitale ou de l'oublier le jour de votre rendez-vous chez le médecin? Eh bien maintenant, ça ne vous arrivera plus. Pourquoi? Parce que la CPM de la Loire lance une application pour dématérialiser sa carte vitale et s'éviter bien des déboires. 6% de la population ligérienne l'a déjà adopté. Un nouveau dispositif digital très utile, comme le rappelle Anne Loriot, c'est la directrice de la CPAM de la Loire.
2: Ça sécurise vos données dans l'appli carte vitale. Vos droits, ils sont à jour. Pas de risque d'erreur, pas de risque de mauvais remboursement. Et puis, le smartphone, on l'a toujours dans la poche. Donc, on a tous ces avantages pour l'assurer. Il y a d'autres avantages aussi pour le professionnel de santé, parce que si vous avez toujours votre carte vitale, lui pourra facturer également correctement. Et donc, ça évite aussi les rejets, tous les tracas administratifs que peuvent avoir les professionnels de santé. On est passé de 30% d'ordonnances numériques prescrites par les médecins du premier recours à plus de 55% en l'espace d'un an, de 2025 à 2026. Donc, ça progresse. Mais si je reprends l'exemple de l'application carte vitale, aujourd'hui on a 36 000 téléchargements dans tous les stores, Android et Apple notamment. C'est bien, mais bon, sur près de 700 000 assurés, je pense qu'il y a encore une grosse marge de progrès.
1: Et à noter que deux autres dispositifs ont aussi été récemment lancés, l'ordonnance numérique et mon espace santé sur le site de l'assurance maladie. En cyclisme, le Tour de France Femmes continue. Hier, c'est la sprinteuse néerlandaise Lorena Vibes, maillot jaune du Tour, qui a remporté sa deuxième étape en deux jours à Genève. Aujourd'hui, le programme, c'est près de 157 km entre Genève et Poligny. En foot, nos Stéphanois seront de retour à l'Étrat dès demain, avec en ligne de mire le premier match de la saison, après deux succès consécutifs, d'abord contre Lausanne, puis contre Venise en match amicaux. Les Verts se déplacent sur la pelouse de Sochaux, ce sera samedi à 20h45. Et puis hier, c'était le dernier jour du Forestival à Trelin pendant trois jours. This Is, Jossman, Mickey 3D ou encore Danaki, les Big Flo et Oli nous ont régalé. Les deux frères toulousains, qu'on diffuse d'ailleurs régulièrement sur Active, ont annoncé en surprise hier qu'ils reviendront dans la Loire. Ils seront de retour au Zénith de Saint-Étienne. Ce sera le 28 janvier. L'ouverture des préventes aura lieu demain à 10h. Et l'ouverture de la billetterie générale, ce sera jeudi à 10h également.
0: Et on termine par un mot du temps pour cette journée de lundi et de cette semaine.
1: Et bon, encore une fois, il va faire chaud. Aujourd'hui, on est toujours en vigilance orange canicule. Même si cet après-midi, il pourrait y avoir un petit peu de pluie sur une bonne partie nord-est et ouest du département, avec des risques d'orage. Pour ce qui est des températures plus précises, on devrait atteindre les 33 degrés pour les maxi à Firminy dans l'Ondaine, 35 à Saint-Étienne, 36 à Bourg-Carvental, à Roanne et à Charlieu, 37 à Bouin-sur-Lignon et jusqu'à 38 degrés à Montbrison.
0: Eh bien, merci beaucoup Valentin. Entre trois, dans une demi-heure, le taroscope de Stéline arrive. Ce sera après Imagine Dragons et Naika avec One Track Mind.

0: taroscope de Céline.
1: Et voici le taroscope de ce lundi 3 août.
2: Bélier, de nouvelles rencontres, des échanges agréables et des événements réjouissants se présentent. Vivez-les intensément.
3: Taureau,
2: eh bien n'hésitez pas à faire des démarches, à rechercher les appuis et les conseils dont vous avez besoin pour avancer.
4: Gémeaux, vous n'êtes pas dupe des avantages que vous pouvez tirer des bouleversements qui se produisent actuellement.
2: Cancer, eh bien il sera difficile de faire pencher la balance à votre avantage. Acceptez les collaborations, vous avancerez plus sereinement.
5: Les lions, soyez prudents. Vous aurez affaire à une personne qui n'a pas de scrupules. Adoptez une stratégie intelligente.
2: Soyez malins.
5: Les vierges, le doute, le manque de confiance peuvent se manifester à certains moments. Mais pour le vaincre, vous devez rester fidèle à votre but.
2: Balance, il est conseillé de vous éloigner des relations déstabilisantes, que ce soit dans le domaine amical ou sentimental.
5: Scorpion, un nouveau chemin de vie. Les opportunités vous attirent. Engagez-vous dans une nouvelle aventure.
2: Sagittaire, votre énergie circule à nouveau librement.
5: Elle vous met face à des opportunités que vous espériez.
2: Capricorne, eh bien, chassez tout sentiment de culpabilité. Exploitez votre potentiel. Donnez à votre vie le sens que vous espérez.
5: Verseau, vous devez comprendre et élucider le sens de ce qui vous arrive.
2: Une clarté vivifiante guidera vos pas.
5: Les poissons, croyez en votre bonne étoile et vous provoquerez de véritables coups de chance.
2: Agissez en ce sens.
5: La phrase du jour qu'a choisi Céline,
2: les lieux sont les témoins de notre bonheur.
5: Quand nous y retournons sans l'être aimé, il continue de nous offrir sa présence.
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Gims à l'instant avec Parisienne. Nous sommes le lundi 3 août. On va souhaiter une bonne fête à toutes les Lydies et on va souhaiter un bon anniversaire à ce chanteur né le 3 août 83, passionné de musique dès son enfance. Il a pris le piano avant de se tourner vers le jazz, le gospel et le blues. Il s'est révélé au grand public en remportant la Nouvelle Star en 2006. Son vrai nom, c'est Christophe Durrier. Vous le reconnaissez ? Et ouais, Double Jeu, extrait de son premier album Inventaire, énorme carton avec Double Jeu et le titre Jacadi. Christophe Willem qui a été inscrit au casting par sa sœur. Bah oui, il n'était pas au courant, c'est sa sœur qui l'a inscrit et elle a bien fait puisqu'il a remporté la Nouvelle Star en 2006. Et pourquoi on l'appelle la tortue ? Bien, c'est Marianne James, alors jury de l'émission, juge dans l'émission, qui lui a donné ce surnom à cause de sa démarche un peu timide et d'un pull à rayés qu'il portait lors des auditions. Le surnom Tortue lui est du coup resté. Dans un instant, Mentissa, on va se savourer un petit Mamma Mia. Et puis Shakira, Burna Boy avec Die Die dans un instant.

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0: Très bon début de journée, vous écoutez la radio de la Loire. Il est 9h. Et on débute avec les infos locales présentées par Valentin Barthévion. Bonjour Valentin.
1: Bonjour Christophe et bonjour à tous.
0: À la une, cette bonne nouvelle pour les automobilistes stéphanois.
1: Et ouais, la ville de Saint-Thé a décidé de rétablir la gratuité du stationnement dans le cadre de son dispositif estival. À partir d'aujourd'hui, le stationnement est donc gratuit sur l'ensemble de la zone verte jusqu'au vendredi 4 septembre. Pour ce qui est des zones jaunes, les 30 premières minutes sont gratuites. Après, il faut payer. En revanche, le stationnement en surface reste bien évidemment gratuit du vendredi midi au lundi 8. En parlant de voitures, attention, si vous passez par l'A47 à hauteur de Rive-de-Gier en raison de travaux, elle sera fermée à la circulation après l'échangeur numéro 12, celui de Lorette-Rive-de-Gier, avec sortie obligatoire par cette même sortie les 4 prochaines nuits. Ça commence donc dès ce soir 21h jusqu'à demain matin 6h. On vous a mis toutes les infos sur activeradio.com. Une déviation sera mise en place par la RD88 avec reprise de l'A47 par l'échangeur 11.
0: Dans l'actu également, attention, le SDIS de la Loire alerte sur des fausses cagnottes.
1: Ouais, des fausses cagnottes créées suite aux gros incendies qui touchent le pays et qui circulent activement sur le web. Les pompiers de la Loire rappellent qu'ils n'en ont jamais lancé une et qu'il existe une seule collecte officielle au bénéfice des sapeurs-pompiers de France. C'est celle de l'œuvre des pupilles. Soyez donc très méfiants. Les incendies, justement, on en parle sur Active. Dans le Var, il a été qualifié de fixé hier soir. En Gironde, les pompiers combattent toujours les flammes, alors que les habitants du Lèche-Cap-Ferré et du Porge pourront tout de même regagner leur maison dès aujourd'hui.
0: Et si vous n'aviez plus besoin de sortir votre carte vitale pendant une consultation médicale?
1: Eh bien maintenant, c'est possible. La CPM de la Loire a récemment lancé une application pour dématérialiser sa carte vitale et s'éviter bien des déboires. 6% de la population ligérienne l'a déjà adoptée. C'est un nouveau dispositif qui s'accompagne aussi d'ordonnances dorénavant numériques. Anne Loriot, directrice de la CPAM de la Loire, nous explique concrètement ce que ça va changer dans le quotidien des usagers.
2: Vous allez chez votre médecin. Lors de la consultation, si le médecin a besoin de vous faire une prescription, il va la rédiger depuis son logiciel. Elle va être envoyée dans un cloud, donc un nuage sécurisé, où elle va être stockée. Il va bien vous imprimer toujours un document avec un QR code. Ça, c'est la nouveauté, le QR code. C'est ce qui va garantir l'existence et la traçabilité de votre document. Donc, vous repartez de votre consultation. Vous avez votre prescription avec un petit QR code dessus. Vous allez chez votre pharmacien pour récupérer la prescription, l'ordonnance qui a été faite. Et en fait, le pharmacien va utiliser ce QR code pour vous délivrer de façon sécurisée. Donc pas de risque d'erreur, pas de difficulté à lire. Même si vous perdez le document avec le QR code, le pharmacien pourra retrouver la prescription. C'est la garantie d'une traçabilité, d'une fiabilité, d'une sécurisation et puis un peu de tranquillité d'esprit si on perd les documents.
1: Il y a noté que Mon Espace Santé est aussi un autre dispositif lancé récemment par la CPM. Près de 250 000 adhérents dans la Loire l'ont déjà activé.
0: On termine par un mot de sport. Les Verts retrouvent la Ligue 2 cette semaine.
1: Et oui, après avoir terminé leur campagne de préparation la semaine dernière avec notamment deux succès consécutifs. D'abord contre le club suisse de Lausanne, puis contre le club italien de Venise. Nos Stéphanois seront de retour à l'Étrat dès demain avec en ligne de mire le premier match de la saison. Les Verts se déplacent sur la pelouse de Sochaux. Ce sera samedi à 20h45. Et puis en parlant des Verts, eh bien c'est tout simplement un record. En même temps, personne s'en doutait. Le club a comptabilisé 20 000, si personne n'en doutait, pardon, le club a comptabilisé 20 600 abonnés dans le chaudron pour la saison. C'est un record, toute saison confondue.
0: Et on termine par la météo du jour et de la semaine, Valentin.
1: D'abord, aujourd'hui, il va faire très chaud. Je rappelle qu'on est toujours en vigilance orange canicule. On devrait atteindre les 33 degrés pour les maxis à Firmini, 35 à Saint-Thé, 36 à Roanne, 37 à Bouin-sur-Lignon et jusqu'à 38 degrés à Montbrison. En revanche, on pourrait avoir un petit peu de pluie cet après-midi sur une bonne partie nord et ouest du département. C'est Météo France qui l'annonce avec des risques d'orage. Et puis pour le reste de la semaine, c'est assez mitigé. On aura par exemple encore un peu de pluie et des orages demain. Le soleil mercredi, encore à nouveau un peu de pluie jeudi. On le sait, d'ici là, ça peut changer.
0: Eh bien, merci beaucoup. Je crois que je vais te faire plaisir. Un petit Big Flo et Oli, là, maintenant.
1: Ah, ça rappelle le Forestival d'hier.
0: Eh ouais, t'étais sur place hier. Et t'as adoré.
1: C'était vraiment stylé, ouais.
0: Big Flo et Oli, voici plus tard. Merci, Valentin.

Big Flo et Oli. 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

très bon. Tamim Pala et Jenny, c'était Dracula. Je voulais vous parler de l'Open Forest Festival. Ça se passe à Saint-Jean-Bonnefonds tout l'été. C'est à l'Acrobranche. Cette année, c'est pas un, mais 7 concerts au total qui ont été programmés sur la saison dans le parc. En fait, c'est un moment unique entre nature, musique et ambiance conviviale. Le parcours Acrobranche et les activités au sol restent accessibles de 10h à 19h. Mais à partir de 18h30 et jusqu'à 21h, vous avez différents concerts. Et je vous donne le prochain. Ce sera samedi soir avec le groupe Folk You de Bob Dylan à Rage Against the Machine. Vous allez pouvoir écouter tous les gros standards folk rock en anglais ou en français. Bref, vous allez vous éclater. Ça se passe à l'Acrobranche de Saint-Jean-Bonnefonds et retrouvez toutes les infos sur notre site internet activeradio.com dans la rubrique Agenda. Dans un instant, Green Day, Boulevard of Broken Dreams. C'est tout de suite, c'est Lady Gaga, Just Dance.

0: of Broken Dreams. 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Dans un instant, justement, on refait un point sur l'actu locale. C'était avec Valentin Bartévion. Pour les hits, on s'écoutera M. Pokora, les planètes. Très bon. Et juste avant, ce sera Marguerite avec Belle Vie. Ça arrive tout de suite sur la radio de la Loire. Très bonne matinée, bon début de journée.
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0: Il est 9h30, voici l'essentiel de l'actu en moins d'une minute avec Valentin Barthévion.
1: Elle a eu une attention, le 10 de la Loire alerte sur des fausses cagnottes qui ont créé suite aux gros incendies qui touchent le pays et qui circulent activement sur le web. Les pompiers de la Loire rappellent qu'ils n'en ont jamais lancé une et qu'il existe une seule collecte officielle au bénéfice des sapeurs-pompiers de France, c'est celle de l'œuvre des pupilles, soyez donc très méfiants. Les incendies, justement, dans le Var, il a été qualifié de fixé hier soir. En Gironde, les pompiers combattent toujours les flammes alors que les habitants du Lège, Cap-Ferret et du Port pourront regagner leur maison aujourd'hui. Dans le reste de l'actualité, retour chez nous à Saint-Étienne. Ça y est, le stationnement est gratuit sur l'ensemble de la zone verte. Dès aujourd'hui, la ville a décidé de rétablir la gratuité du stationnement dans le cadre de son dispositif estival. C'est jusqu'au vendredi 4 septembre. Pour ce qui est des zones jaunes, les 30 premières minutes sont gratuites. Après, il faut payer. En revanche, le stationnement en surface reste bien évidemment gratuit du vendredi midi au lundi 8h30. Et puis en foot, nos Stéphanois sont de retour à l'Étra dès demain avec en ligne de mire le premier match de la saison après deux succès consécutifs contre Lausanne et contre Venise en match amicaux. Les Verts se déplacent sur la pelouse de Sochaux samedi à 20h45.
0: Ah, on termine par la météo. Valentin, quel temps fait-il aujourd'hui et cette semaine?
1: Il va faire chaud aujourd'hui, on est toujours en vigilance orange canicule. Il y a des maxis qui vont atteindre les 35, 36, 37 degrés un peu partout sur le département. Même si cet après-midi, on pourrait avoir un peu de pluie sur une bonne partie nord et ouest du département.
0: Eh bien, merci beaucoup Valentin, on te retrouve l'actu télé dans un instant. C'est après Aimé Simone, Shining Light et Temper City, voici Self Aware.

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1: Allez, voici votre rubrique, l'actu télé du jour avec Valentin. On commence par les audiences d'hier.
2: Eh bien, c'est TF1 qui termine en tête hier soir avec le film inédit Madame Web. Vous étiez 2 430 000 téléspectateurs. M6 est deuxième sur le podium avec un numéro inédit de son magazine Capital avec Julien Courbet qui a réuni 1 650 000 curieux. Et puis, c'est France 3 qui se classe troisième sur le podium avec une rediffusion de la mini-série irlandaise Enquête à haut risque. Il y avait 1 430 000 fidèles.
1: On passe à l'actu télé du jour, Valentin.
2: D'abord, on continue à parler d'audience avec le Tour de France Femmes. A-t-il bien démarré sur France 2 samedi? Eh bien oui, on peut le dire, hein, puisque pour la première étape à Lausanne, dès 15h, il y avait 2 170 000 fans de cyclisme. Il y a eu près de 28% du public. L'an dernier, la première étape avait rassemblé 2 340 000 téléspectateurs. Et puis, si vous êtes fan de C'est dans l'air sur France 5, vous l'avez certainement vu, la journaliste Salia Braclia a fait ses adieux à l'émission ce week-end. À partir de septembre prochain, elle fera son grand retour dans Quotidien sur TMC, où elle sera en charge des grands événements. Une chose est sûre, hein, celle qui est également passée par France Info connaît très bien Yann Barthez, puisqu'elle a déjà fait partie de l'équipe pendant 3 ans, entre 2018 et 2021.
1: Enfin, on passe au programme de ce soir.
2: Sur TF1, on nous propose une ambiance vacances avec Camping Paradis. Si vous appelez sur France 2, vous tomberez sur Enquête au Paradis. Sur France 3, c'est Les Fugitifs. Sur France 4, ce sont les fans de Florent Pagny qui vont être servis avec Florent raconte Pagny. Sur France 5, on aura le droit à Sale temps pour la planète, Les Cévennes face à la colère du ciel. Et puis sur M6, c'est Permis de conduire, le Grand Est.
1: Petit coup de cœur pour les Cévennes. Merci beaucoup, Valentin. Les Maroon 5, Héroïne et Ariana Grande et Kenji. Voici tout de suite One Last Time. Et retrouvez l'actu télé en podcast sur notre site internet activeradio.com. Je vous souhaite une bonne matinée.

Maroon 5, à l'instant, c'était Héroïne. Et hier, c'est terminé le Forestival. Encore une très très belle édition. Et au vu du nombre de vidéos que j'ai reçues des potes qui étaient présents sur place, eh bien, vous avez savouré, il y avait une excellente ambiance. Big Flo et Oli pour terminer et clôturer ce festival avec plein d'autres artistes. Malgré une petite pluie hier soir, le festival a encore été à la hauteur. C'était la 20e édition cette année. On pense également à nos auditeurs qui avaient gagné leur passe sur la radio de la Loire il y a une quinzaine de jours, qui ont pu profiter de ce super festival Made in 42. Zao et MC Solar dans un instant.

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grand morning de la Loire en version été super allégée, avant le retour d'ailleurs du plus grand morning de la Loire fin août et début septembre pour la grande rentrée. Eh bien, je reste à l'antenne avec vous jusqu'à midi et quart. Les bons plans de l'été, les petites anecdotes, l'éphéméride du jour, c'est ce qui va arriver dans un instant. Et puis l'actu, ce sera avec Valentin Barthévian tout de suite à 10h, juste après Vianney, Beau Papa qu'on va s'écouter maintenant, et Ravine l'aîné avec Love Me Not. Bon début de semaine, peut-être la dernière avant les vacances, c'est ce que je vous souhaite. 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

0: Radio de la Loire, il est 10h. Voici les infos locales présentées par Valentin Barthévian. Bonjour Valentin.
1: Bonjour Christophe, bonjour à tous.
0: À la une, cette bonne nouvelle pour les automobilistes stéphanois.
1: Et ouais, la ville de Saint-Étienne a décidé de rétablir la gratuité du stationnement dans le cadre de son dispositif estival. À partir d'aujourd'hui, le stationnement est gratuit sur l'ensemble de la zone verte jusqu'au vendredi 4 septembre. Pour ce qui est des zones jaunes, les 30 premières minutes sont gratuites. Après, il faut bien évidemment payer. En revanche, le stationnement en surface reste gratuit du vendredi midi au lundi 8h30. En parlant de voitures, attention si vous passez par la 47 à hauteur de Rive-de-Gier. En raison de travaux, elle sera fermée à la circulation après l'échangeur numéro 12, celui de Lorette-Rive-de-Gier, avec sortie obligatoire par cette même sortie les 4 prochaines nuits. Ça commence dès ce soir à 21h jusqu'à demain matin 6h. Une déviation sera mise en place par la RD 88 avec reprise de la 47 par l'échangeur 11. On vous a mis plus d'infos sur activeradio.com.
0: Dans l'actu également, attention, le SDIS de la Loire alerte sur des fausses cagnottes.
1: Ouais, des fausses cagnottes créées suite aux gros incendies qui touche le pays, vous le savez. Et ces fausses cagnottes circulent sur le web. Les pompiers de la Loire rappellent sur Facebook qu'ils n'en ont jamais lancé une et qu'il existe une seule collecte officielle au bénéfice des sapeurs-pompiers de France. C'est celle de l'œuvre des pupilles. Soyez donc très méfiants. Ne vous faites pas avoir. Les incendies, justement, dans le Var, il a été qualifié de fixé hier soir. En Gironde, les pompiers combattent toujours les flammes, alors que les habitants du Lèche-Cap-Ferré et du Porge pourront tout de même regagner leur maison dès aujourd'hui.
0: Et si vous n'aviez plus besoin de sortir votre carte vitale pendant une consultation médicale?
1: Eh bien, c'est maintenant tout à fait possible, puisque la CPM de la Loire a récemment lancé une application pour dématérialiser sa carte vitale et s'éviter bien des déboires. 6% de la population ligérienne l'a déjà adoptée. C'est un nouveau dispositif qui s'accompagne aussi d'ordonnances dorénavant numériques. Anne Loriot, directrice de la CPAM de la Loire, nous explique concrètement ce que ça va changer dans le quotidien des usagers.
2: Vous allez chez votre médecin. Lors de la consultation, si le médecin a besoin de vous faire une prescription, il va la rédiger depuis son logiciel. Elle va être envoyée dans un cloud, donc un nuage sécurisé, où elle va être stockée. Il va bien vous imprimer toujours un document avec un QR code. Ça, c'est la nouveauté, hein, le QR code. C'est ce qui va garantir l'existence et la traçabilité de votre document. Donc, vous repartez de votre consultation. Vous avez votre prescription avec un petit QR code dessus. Vous allez chez votre pharmacien pour récupérer la prescription, l'ordonnance qui a été faite. Et en fait, le pharmacien va utiliser ce QR code pour vous délivrer de façon sécurisée. Donc, pas de risque d'erreur, pas de difficulté à lire. Même si vous perdez le document avec le QR code, le pharmacien pourra retrouver la prescription. C'est la garantie d'une traçabilité, d'une fiabilité, d'une sécurisation et puis un peu de tranquillité d'esprit si on perd les documents.
1: Et à noter que Mon Espace Santé est aussi un autre dispositif lancé récemment par la CPAM. Près de 250 000 adhérents dans la Loire l'ont déjà activé.
0: On termine par un mot de sport. Les Verts retrouvent la Ligue 2 cette semaine.
1: Ouais, enfin, après avoir terminé leur campagne de préparation la semaine dernière avec 2 succès consécutifs contre Lausanne et contre Venise, nos Stéphanois seront de retour à l'Etra dès demain avec en ligne de mire donc le premier match de la saison. Les Verts se déplacent sur la pelouse de Sochaux samedi à 20h45. Et puis en parlant des Verts, c'est un record. Le club a comptabilisé 20 600 abonnés dans le chaudron pour la saison à venir. C'est donc un record toute saison confondue.
0: Merci Valentin. On termine par un mot du temps. Quelle météo pour ce lundi cette semaine?
1: On est toujours en vigilance orange canicule, ce qui veut dire qu'il fait donc chaud, hein. Je le rappelle, on devrait atteindre les 33 degrés pour les maxis à Firminy, 35 à Saint-Thé, 36 à Bourg-Carental, à Rouen et à Saint-Galmier, 37 à Saint-Pierre-de-Beuf et jusqu'à 38 degrés à Montbrison. En revanche, on pourrait avoir un petit peu de pluie cet après-midi, rien de bien méchant. Ça concerne une bonne partie nord et ouest du département avec des risques d'orages. Si on se projette sur le reste de la semaine, c'est assez mitigé. On aura encore un peu de pluie et des orages demain, le soleil mercredi, à nouveau de la pluie jeudi. Bref, on sait que d'ici là, ça peut encore évoluer.
0: Eh bien, merci beaucoup. Nous, on va s'écouter côté de Gachi et Sting. Ça s'appelle Mama et Shakira Bellé avec Algo Too.

0: été à l'écoute de la radio de la Loire. À l'instant, c'était LSD avec Thunder Closed. Je vous rappelle qu'on est le lundi 3 avril. On va souhaiter aujourd'hui une bonne fête au Lydie. Bon anniversaire à Christophe Willem, de son vrai nom, Christophe Durier, qui a été révélé au grand public grâce à La Nouvelle Star en 2006. Et c'est sa sœur qui l'a inscrit alors qu'il ne voulait pas participer. Elle a plutôt eu du flair. Christophe Willem, qui a cartonné notamment grâce à son album Inventaire, dans lequel il y avait Jacques Addy ou encore Double Jeu. Bon anniversaire donc à Christophe Willem, qui fête ses 43 ans aujourd'hui. Dans un instant, This Is et Théodora. On va s'écouter Mélodrama, un des titres les plus écoutés cette année 2026 sur les radios, et notamment sur la radio de la Loire. Ça arrive avec Frérot de la Vega, Le Cœur Éléphant.
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Jason Derulo, Take You Dancing. Bonne matinée à l'écoute de la radio de la Loire. C'est à qui le tour? Eh bien voici le titre de Mylène Farmer. Il y aura aussi Jessica Folker.

Ed Sheeran avec I Don't Care. Vous allez partir en vacances, et bien profitez-en pour aider la science. J'ai bien aimé cette petite application qui s'appelle Bugs Matter. Vous savez que les insectes disparaissent et la science manque cruellement de données pour mesurer l'ampleur du phénomène en France. Et les insectes, c'est pas que pour vous pourrir la vie, c'est aussi 75% de la diversité de ce que nous mangeons dépend d'eux via la pollinisation. Ils nourrissent les oiseaux, nombreux animaux, et ils compostent et nettoient les écosystèmes en éliminant les déchets organiques et cadavres. Donc c'est important d'aider la science et de savoir où on en est. Bugs Matter, c'est une application que vous pouvez télécharger sur votre smartphone Android ou Apple. En fait, vous nettoyez votre plaque d'immatriculation avant de prendre la route, vous activez la localisation et vous lancez un trajet dans l'appli. À l'arrivée, il vous suffit de prendre une photo de la plaque et qui permettra de compter les insectes visibles. Les données sont ensuite envoyées à un serveur sécurisé d'un laboratoire de recherche. Depuis avril quand même, eh bien 5000 trajets ont déjà été enregistrés. Je trouve l'application originale et utile, Bugs Matter. Voilà, pensez-y si vous prenez la route et si vous circulez cet été entre les régions de France, ça peut être utile. Bruno Mars, I Just Might, c'est la suite des hits avec Elton John et tout.

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0: remix à l'instant Elton John et Dua Lipa avec Cold Heart. Je voulais vous parler de ce concert qui se déroulera, et ça c'est original, dans l'Acrobranche de Saint-Jean-Bonnefonds, France Aventure. Durant tout l'été, ils proposent des concerts les samedis soirs. Vous avez les activités Acrobranche et les activités au sol qui restent accessibles jusqu'à 19h. Et puis en soirée, à partir de 18h30, eh bien, durant cette saison, vous aurez assisté à 7 concerts. Le programme de samedi soir, c'est Folk You. Je vous conseille vraiment de Bob Dylan à Rage Against the Machine, en passant par tous les standards folk et rock. Vous allez vraiment passer une très belle soirée, que ce soit en anglais ou en français. Les titres vont déménager. Ça s'appelle l'Open Forest Festival et c'est à Saint-Jean-Bonnefonds à l'Acrobranche ce week-end. On repart avec un titre tout aussi festif, Lucenzo et Kenza Farah Obsession, juste avant Alyosha Schneider avec Ensemble.
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0: Pablo et Stromae des Fleurs. Hier soir, Big Flo et Oli étaient sur la scène du festival qui s'est terminée hier, 20e édition. Spectaculaire, vous avez adoré. En tout cas, c'est ce que je vois vu les messages que vous m'envoyez, les extraits vidéo ou ce que je vois sur les réseaux sociaux. Big Flo et Oli qui en ont profité pour annoncer une bonne nouvelle. Ils seront bientôt de retour à Saint-Thé, au Zénith. Si vous voulez plus d'infos, eh bien, Valentin Barthélian reviendra sur cette annonce et sur les préventes qui arrivent très très vite. Ce sera tout à l'heure dans les infos de midi 10. Nous, pour les hits, eh bien, on va s'écouter Oria, Soirée Mondaine dans un instant. Et Rihanna avec You Da One. Je vous souhaite une bonne fin de matinée à l'écoute d'Active.
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0: Saxobit à l'instant, c'était Alexandra Stan. Plus que jamais, la radio de la Loire, supporter, supportrice des Verts de la SS, surtout en ce 3 août, puisque l'Olympique Lyonnais fête sa création. Bah oui, il y a 76 ans. Vivement qu'on les retrouve à l'occasion de derby bouillant et chaud comme on aime. Le programme des Verts, eh bien, c'est la Ligue 2 qui va commencer ce samedi. Samedi 8 août avec un déplacement à Sochaux. Les Verts recevront par deux fois le 14 août Clermont et Grenoble le 22 août. Avant un dernier déplacement pour ce mois d'été, ce sera le lundi 31 août. Les Verts se déplaceront du côté de Dijon. Dans un instant, Loan conduire. Il y aura aussi Claudio Capéo, c'est une chanson, et Indy la dernière danse à suivre. Bonne fin de matinée.
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1: Claudio Capeo, c'est une chanson à l'instant sur la radio de la Loire. Je vous souhaite un bon lundi. Il fait chaud encore, c'est canicule aujourd'hui. Avant, une météo qui va légèrement s'adoucir. Des températures un petit peu plus basses à suivre. Justement, la météo, on la retrouve dans un instant avec Valentin Barthévian et les titres qui seront développés tout à l'heure à 12h10. Avant cela, bien le retour des hits. C'est avec Ray, where is my husband? C'est tout de suite Indila avec Dernière Danse. Bonne fin de matinée, vous écoutez Active.

0: d'ordi. Il est midi. Et voici avec Valentin Barthévion la météo de ce jour et de cette semaine.
1: Ouais, ben, cet après-midi, on devrait avoir un petit peu de pluie sur une bonne partie nord et ouest du département. Il y a même des risques d'orage annoncés par Météo France. En tout cas, il va faire chaud. On est toujours en vigilance orange canicule. 33 degrés pour les maxi à Firmini, 35 à Saint-Thé, 36 à Roanne, 37 à Bouin-sur-Lignon et jusqu'à 38 à Montbrison. Et puis cette semaine, ce sera mitigé, alternance de pluie et de soleil.

0: Et tout de suite, voici les titres qui seront développés dans 10 minutes.
1: À la une, le stationnement est gratuit sur l'ensemble de la zone verte à Saint-Étienne depuis aujourd'hui. C'est jusqu'au 4 septembre. En foot, c'est tout simplement un record historique. L'AS Saint-Étienne comptabilise 20 600 abonnés pour la saison à venir. Et puis hier, c'était le dernier jour du Forestival à Trelin. Big Flo et Oli en ont profité pour faire une annonce qui va ravir leurs fans nigériens. On en parle à midi 10.
0: Merci Valentin. Avant cela, eh bien, on va s'écouter Coldplay, Higher Power, Kaleo avec Weather and We Go. Et tout de suite, c'est Gims et Théodora. Voici Spa.

0: Il est midi 10, voici le flash présenté par Valentin Barthévian. Bonjour Valentin.
1: Bonjour Christophe, bonjour à tous.
0: À la une, c'était le dernier jour du Forestival hier.
1: Et oui, pendant 3 jours, à Trelin, DC's, Jossman, Mickey 3D ou encore Danakil et Big Flo et Oli nous ont régalé. Les deux frères toulousains, qu'on diffuse d'ailleurs régulièrement sur Active, ont annoncé en surprise hier qu'ils reviendront dans la Loire. Ils seront de retour au Zénith de Saint-Étienne. Ce sera le 28 janvier. L'ouverture des préventes aura lieu demain à 10h et l'ouverture de la billetterie générale, si ça vous intéresse, ce sera jeudi à 10h. On vous a mis plus d'infos sur activeradio.com. Dans le reste de l'actualité chez nous, à Saint-Étienne, ça y est, le stationnement est gratuit sur l'ensemble de la zone verte. Dès aujourd'hui, la ville a décidé de rétablir la gratuité du stationnement dans le cadre de son dispositif estival. C'est jusqu'au vendredi 4 septembre. Pour ce qui est des zones jaunes, en revanche, les 33 minutes sont gratuites. Après, il faut payer. Le stationnement en surface reste bien évidemment gratuit du vendredi midi au lundi 8h30.
0: Main gantée en plein centre-ville de Saint-Étienne, il avait des choses à se reprocher.
1: Ouais, jeudi dernier, vers 4h du matin, la BAC de nuit a été appelée vers le parc François Mitterrand après des bruits étranges autour de voitures. Les policiers sont tombés sur deux hommes de 43 et 53 ans avec les mains gantées, mais surtout des bidons d'essence. Ils avaient en fait siphonné 4 réservoirs de voitures. Ils vont être présentés prochainement devant la justice. Est-ce que ça vous est déjà arrivé d'égarer votre carte vitale ou de l'oublier le jour de votre rendez-vous chez le médecin? Eh bien maintenant, ça ne vous arrivera plus. La CPAM de la Loire lance une application pour dématérialiser sa carte vitale et s'éviter bien des déboires. 6% de la population ligérienne l'a déjà adopté. Un nouveau dispositif digital très utile, comme le rappelle Anne Loriot, directrice de la CPAM de la Loire.
2: Ça sécurise vos données dans l'appli carte vitale. Vos droits, ils sont à jour. Pas de risque d'erreur, pas de risque de mauvais remboursement. Et puis, le smartphone, on l'a toujours dans la poche. Donc, on a tous ces avantages pour l'assurer. Il y a d'autres avantages aussi pour le professionnel de santé, parce que si vous avez toujours votre carte vitale, lui pourra facturer également correctement. Et donc, ça évite aussi les rejets, tous les tracas administratifs que peuvent avoir les professionnels de santé. On est passé de 30% d'ordonnances numériques prescrites par les médecins du premier recours à plus de 55% en l'espace d'un an, de 2025 à 2026. Donc, ça progresse. Mais si je reprends l'exemple de l'application Carte Vitale, aujourd'hui on a 36 000 téléchargements dans tous les stores, Android et Apple notamment. C'est bien, mais bon, sur près de 700 000 assurés, je pense qu'il y a encore une grosse marge de progrès.
1: Et à noter que deux autres dispositifs ont aussi été récemment lancés, l'ordonnance numérique et mon espace santé sur le site de l'assurance maladie. En sport et en cyclisme, le Tour de France Femmes continue aujourd'hui. Hier, c'est la sprinteuse néerlandaise Lorena Vibes, maillot jaune du Tour, qui a remporté sa deuxième étape en 2 jours à Genève. Aujourd'hui, le programme, c'est près de 157 km entre Genève et Poligny.
0: Et en foot, nos Stéphanois seront de retour à l'Etra dès demain.
1: Ouais, avec en ligne de mire le premier match de la saison de Ligue 2. Après 2 succès consécutifs contre Lausanne, puis contre Venise en match amical, les Verts se déplacent sur la pelouse de Sochaux. Ce sera samedi à 20h45. En parlant des Verts, eh bien, c'est tout simplement un record historique. En même temps, personne n'en doutait. Le club a comptabilisé 20 600 abonnés dans le chaudron pour la saison. C'est un record toute saison confondue.
0: Eh bien, merci beaucoup Valentin. Je te donne rendez-vous demain matin avec moi à partir de 7h. Voici pour la suite dite Mozyman, Skip the Use, Ghost.

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0: Vous aussi, vous avez connu Fan 2 avec Séverine Ferrer sur la 6?
1: Bienvenue dans Fan 2.
0: Eh ouais. Eh ben nous aussi. Écoutez bien, c'est une sélection Gold Active.

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0: Active, il est 16h. Bel été tout le monde, bonnes vacances à tous les concernés, bon courage à tous les autres avec Imagine Dragons pour la suite et Sound of Legend. À 16h, avant le retour des hits, c'est l'heure de faire un point sur la météo et l'actu dans la Loire. C'est surtout l'heure de retrouver Anthony Perel pour ça. Salut Anthony.
1: Salut Laurent, salut à tous. À la une, clap de fin pour le Forestival. La 20e édition s'est terminée la nuit dernière. Le camping a fermé ses portes à la mi-journée. Hier soir, Mickey 3D, Yamé, Big Flo et Oli ont assuré le spectacle sous la pluie. On vous a mis des vidéos sur nos réseaux sociaux. Le duo toulousain qui a profité de sa virée à Trelin pour faire une annonce. Maillot des Verts sur les épaules, les frangins ont fait plaisir à leurs fans du département. Ils reviendront dans la Loire très prochainement puisqu'ils seront au Zénith de Saint-Étienne le 28 janvier. L'ouverture des préventes aura lieu dès demain. Rendez-vous à 10h pétante. Elle a parcouru plus de 2 km et faisait 600 mètres de large. Une quinzaine de jours après la tornade qui a secoué Villars, le spécialiste Kéronos vient de sortir un rapport concernant ce phénomène particulier. La tornade a pris naissance à Brioude, à l'ouest de la Haute-Loire, vers 14h30. Et ce n'est qu'en fin d'après-midi qu'elle touchera sévèrement le bassin stéphanois avec des vents estimés à près de 175 km/h. À Saint-Étienne, plus besoin de passer par le rodateur. La gratuité est de retour dans le centre-ville, en zone verte. Cela n'inclut donc pas l'hypercentre. Ça sera comme ça jusqu'au 4 septembre. En revanche, vous l'aurez compris, vigilance en zone jaune. Les modalités restent inchangées avec seulement les 30 premières minutes qui sont gratuites. Avis aux automobilistes ligériens qui ont l'habitude de prendre la 47 de nuit. En raison de travaux sur l'aménagement d'un échangeur dans le Gier, l'autoroute sera fermée en direction de Lyon après la sortie 12, Lorette, Rive de Gier, les 4 prochaines nuits de 21h à 6h le lendemain. A noter que cette même A47 sera aussi inaccessible plus loin à Givors ce jeudi de 9h à 16h. Là, c'est en raison d'un chantier SNCF. On passe au foot, la SS termine sa préparation sur une bonne note. Les Stéphanois ont battu Venise samedi soir, score final 4-3 face à un pensionnaire de Serie A italienne. Les choses sérieuses débutent samedi soir avec la reprise de la Ligue 2 et ce déplacement à Sochaux, impromu. Le coup d'envoi, c'est à 20h45. Saint-Étienne qui pourra compter sur un nombre record d'abonnés cette saison. La campagne s'est terminée ce week-end et 20 600 fans ont pris leur petite carte cette année pour pousser les joueurs de Yann Cafflo dans l'objectif de remonter en Ligue 1. Un nombre jamais atteint dans l'histoire de la SS. Et puis le Tour de France féminin se poursuit. Troisième étape, cet après-midi entre Genève et Poligny. Au général, c'est l'Hollandaise Lorena Wibes qui est en jaune. Le peloton arrive, on vous le rappelle, jeudi dans notre département avec un départ de Montbrison.
0: Merci Anthony, on passe à la météo et le temps pour demain, pas forcément meilleur qu'au Forestival ce week-end, hein, tu peux témoigner.
1: Ce sera une journée en deux temps, on va dire. Il faudra bien profiter le matin avec du soleil et 25 degrés attendus, mais oui, des averses, un peu comme ce week-end, malheureusement, vont prendre le relais l'après-midi sur tout le territoire ligérien avec un mercure qui tournera autour des 30 et conséquences, comme il fait lourd, des orages ne sont pas à exclure. Alors ce sera principalement pour la partie sud du territoire.
0: Et bien merci Anthony, voici Sound of

0: Elle était au Forestival hier à Trelin-Luisa avec Bleu Soleil. C'était soleil bleu, le soleil qui n'était pas au rendez-vous hier pour le show de Luisa du côté du Forestival. La 20e édition, c'était ce week-end, c'est fini. Il y a pas mal d'images, notamment sur les réseaux d'Active. On avait quelques envoyés spéciaux sur place pour faire quelques petites photos et profiter des concerts. Allez sur la page Facebook Active Radio hein, si vous n'y étiez pas. Si vous voulez voir quelques images, quelques vidéos, il y a encore quelques stories dispo sur Instagram. Notamment, vous tapez Active Radio pour nous y rejoindre pendant qu'on écoute Time Impala. Avec Jenny des Blackpink, le remix de Dracula. Il y aura aussi David Guetta et la Minute Culture du Drive Active. Aujourd'hui, on va parler des rêves. Pourquoi il y a des rêves qu'on garde en tête quand on se réveille le matin, puis d'autres qu'on oublie complètement? Je vais tout vous expliquer dans un petit quart d'heure.
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1: Allez, c'est l'heure d'apprendre des choses sur Active. Aujourd'hui, une question que tout le monde se pose au moins une fois le matin. Pourquoi est-ce qu'on se souvient de certains rêves qui nous poursuivent toute la journée comme ça, alors que d'autres disparaissent avant même qu'on ait ouvert les yeux? Vaste question. En réalité, on rêve tous et plusieurs fois par nuit, principalement pendant le sommeil paradoxal, la phase où les rêves sont les plus riches et les plus spectaculaires. Mais il y a un problème, c'est qu'au moment où on rêve, certaines zones de notre cerveau liées aux émotions sont très actives, alors que d'autres, celles qui servent notamment à mémoriser les souvenirs, tournent plutôt au ralenti. Résultat, la plupart de nos rêves ne sont même pas correctement enregistrés. Tous jouent donc au réveil. Si vous vous réveillez en plein rêve ou juste après, votre cerveau a le temps d'en attraper comme ça une petite partie et d'en conserver une trace, surtout si vous y repensez tout de suite. Mais si vous vous replongez immédiatement dans un sommeil plus profond, là le rêve s'efface souvent en quelques secondes, quelques minutes. Autre élément important, l'émotion. Les rêves qui sont étranges, drôles, stressants ou particulièrement marquants ont davantage de chances de rester en mémoire parce qu'ils activent nos sens. Et les personnes qui connaissent les petits réveils au cours de la nuit retiennent généralement mieux leurs rêves sans même s'en rendre compte. Alors si vous avez l'impression de ne jamais rêver, rassurez-vous, vous rêvez juste probablement autant que les autres. C'est juste que votre cerveau appuie sur le bouton supprimer avant que vous ayez eu le temps de lire le message. Voilà, la Minute Culture sur Active, toujours là pour vous aider à garder les idées claires, même quand elles viennent tout droit de vos rêves. Allez, voici Miley Cyrus.

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1: Taylor Swift sur Active, c'était Blank Space sur la radio de la Loire. Bel été tout le monde. Bonnes vacances si vous avez la chance d'en avoir. Bon courage à tous les autres évidemment. 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Les infos sont dans l'Active Agenda avec plein d'autres idées pour profiter de l'été dans la Loire et un peu au-delà. 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Allez-y pendant qu'on écoute Offenbach avec le remix de Star Sailor, c'est Fort to the Floor à venir avec les Maroon 5 aussi sur Active. Bel été.
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Maroon 5 sur Active, c'était Wait en plein cœur de l'été ici sur la radio de la Loire. 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Allez-y pendant qu'on écoute Matt Pokora pour rejoindre les 17h.

0: 7h sur Active. Bel été tout le monde avec LP pour la suite des hits et Mauvais Joe pour démarrer cette nouvelle heure du Drive Active de l'été. On va écouter Pilé juste après la météo et un nouveau point sur l'actu dans la Loire, les infos à 17h avec Anthony Perel. Salut Anthony.
1: Salut Laurent, salut à tous. À la une, ce clap de fin pour le Forestival avec une édition record cette année. Et la 20e édition s'est terminée cette nuit. 45 000 personnes sont venues à Trelin ce week-end. Hier soir, Mickey 3D, Yamé et Big Flo et Oli ont assuré le spectacle sous la pluie. On vous a mis les vidéos sur nos réseaux sociaux. Et à noter que les organisateurs donnent déjà rendez-vous les 6, 7 et 8 août 2027. En parlant de records, certains sont tombés cette nuit. Jamais il n'avait fait aussi chaud lors d'une première quinzaine d'août dans la Loire. D'après Météo Loire, il a été relevé 22 degrés à Roanne, 20,6 à Balbigny, mais également 21 à Saint-Sauveur-en-Rue. Ces températures correspondent au seuil, je cite, de nuit tropicale. Elle a parcouru plus de 2 km et faisait 600 mètres de large. Une quinzaine de jours après la tornade qui a secoué Villars, le spécialiste Kéronos vient de sortir un rapport concernant ce phénomène particulier. La tornade a pris naissance à Brioude, du côté de la Haute-Loire, vers 14h30. Ce n'est qu'en fin d'après-midi qu'elle touchera sévèrement le bassin stéphanois, avec des vents estimés à près de 175 km/h. À Saint-Thé, plus besoin de passer par le rodateur. La gratuité est de retour dans le centre-ville, en zone verte. Cela n'inclut donc pas l'hypercentre. Ce sera comme ça jusqu'au 4 septembre. En revanche, vigilance en zone jaune. Les modalités restent inchangées avec seulement 30 premières minutes gratuites. Avis aux automobilistes qui ont l'habitude de prendre la 47 de nuit. En raison de travaux concernant l'aménagement d'un échangeur dans le Gier, l'autoroute sera fermée en direction de Lyon après la sortie 12, Lorette, Rive de Gier, les 4 prochaines nuits de 21h à 6h. A noter que la 47 sera également inaccessible plus loin à Givors ce jeudi entre 9 et 16 heures. Là, c'est en raison d'un chantier de la SNCF. On passe au foot. La SS termine sa prépa sur une bonne note. Les Stéphanois ont battu Venise samedi soir, score final 4-3 face à ce pensionnaire de Serie A italienne. Les choses sérieuses débutent samedi soir avec la reprise de la Ligue 2 et ce déplacement à Sochaux, un promu. Le coup d'envoi, c'est à 20h45. Saint-Thé qui pourra compter sur un nombre record d'abonnés cette saison. La campagne s'est terminée ce week-end et 20 600 fans ont pris leur petite carte pour pousser les joueurs de Yann Cafro dans l'objectif de remonter en Ligue 1. Un nombre jamais atteint dans l'histoire de la SS. Et puis le Tour de France féminin se poursuit. 3e étape en cours entre Genève et Poligny, 150 km à avaler. Au général, c'est l'Hollandaise Lorena Vibes qui est en jaune. Le peloton arrive jeudi dans le département avec un départ depuis Montbrison.
0: Allez, la météo maintenant, Anthony.
1: Oui, avec cette journée en deux temps demain qui se profile, Laurent, on va se réveiller avec du soleil, il fera 25 degrés, on sera bien, mais des averses vont prendre le relais l'après-midi sur la quasi-totalité du territoire avec un mercure qui tournera autour des 30 et qui dit forte chaleur, dit orage, qui devrait éclater un peu partout sur le territoire, même si, a priori, c'est la partie sud du département qui sera la plus impactée.
0: Eh ben merci Anthony, dans un instant le casse-tête du Drive Active, on va réfléchir ensemble à résoudre une énigme après LP pour le son ou encore Mauvais Joe. Voici Pilé pour démarrer cette nouvelle heure sur Active.

0: Êtes-vous suffisamment armé ou complètement largué?
1: Et comme tous les soirs dans le Drive Active, on vous fait bosser un petit peu, hein, même pendant les vacances. C'est un peu le passeport vacances, le casse-tête. Il faut réfléchir. Des fois, c'est de la logique. Des fois, c'est des maths. Des fois, c'est de la déduction. Des fois, c'est presque à la frontière avec l'histoire drôle. Le casse-tête, c'est tous les soirs dans le Drive Active. Et il est l'heure de vous dévoiler l'énigme de ce lundi soir. Écoutez bien. Je commence par E. Je finis par E. Mais je contiens une seule lettre. Qui suis-je ? Je commence par E, je finis par E, et je contiens une lettre. Qui suis-je ? Facile, je vous laisse réfléchir. La réponse après Shakira et Berl.

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Et comme tous les soirs, les énigmes du drive pour vous faire réfléchir pendant les vacances ou pas, hein, d'ailleurs. L'énigme de ce soir commence par E, finit par E, mais contient une lettre. Qui est-elle ? Je commence par E, je finis par E, je contiens une lettre. Ce n'est pas la lettre E. Ce n'est pas la lettre E. Elle contient une lettre. C'est l'enveloppe. Bah oui, le mot enveloppe commence par la lettre E, finit par la lettre E et contient une lettre qui est pliée à l'intérieur de l'enveloppe. Voilà, bravo, si vous avez la bonne réponse, un peu de logique, de déduction. Dans le drive active avec notre casse-tête, avant les infos, voici Boulevard Désert.

0: Joseph Kamel sur Active, c'était celui qui part. Coldplay dans un instant, et avant ça, celui qui arrive, c'est Anthony Perel pour faire avec nous le tour de l'actu en une minute, Anthony.
1: Oui, à la une, rendez-vous les 6, 7 et 8 août 2027 pour la prochaine édition du Forestival, annonce des organisateurs cet après-midi. L'occasion également de dresser le bilan de ce 20e anniversaire. 45 000 festivaliers venus à Trelin voir Danakil, DC's ou encore Big Flo et Oli, ce qui permet d'égaler le record de fréquentation pour le Forestival. Le duo toulousain qui a profité de sa virée chez nous pour faire une annonce. Maillot des Verts sur les épaules, les frangins ont fait plaisir à leurs fans. Ils reviendront dans la Loire très prochainement puisqu'ils seront au Zénith de Saint-Thé le 28 janvier. L'ouverture des préventes, c'est demain 10h. Ils ont été pris la main dans le sac, ou plutôt dans le réservoir. Jeudi dernier, vers 4h du matin, la BAC a été appelée au niveau du parc François Mitterrand après les bruits étranges autour de voitures. Sur place, les policiers sont tombés sur deux hommes de 43 et 53 ans avec les mains gantées. Les suspects sentaient fortement l'essence et pour cause, ils venaient de siphonner quatre réservoirs de voitures et posséder deux bidons sur eux. Ils devront s'expliquer prochainement devant la justice. Et puis, c'est tout simplement un record historique. La SS a enregistré 20 600 abonnements dans le chaudron pour la saison à venir. C'est un record, toutes saisons confondues. La campagne, elle, est officiellement close depuis avant-hier.
0: Ah bah merci Anthony. Voici Coldplay avant l'actu média de Valentin Barthévian.

0: K-pop Demon Hunters sur Active, c'était Free sur la radio de la Loire en plein cœur de l'été. Il y a Jennifer Lopez et David Guetta qui arrivent juste après l'actu média. Salut Valentin.
1: Salut Laurent, bonsoir à tous.
0: Tu nous as préparé le programme télé aussi et un point sur les audiences pour commencer.
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1: Eh bien, c'est TF1 qui termine en tête des audiences hier soir avec le film inédit Madame Web. Vous étiez 2 430 000 téléspectateurs. M6 est deuxième sur le podium avec un numéro inédit de son magazine Capital avec Julien Courbet qui a réuni 1 650 000 curieux. Et puis c'est France 3 qui se classe troisième avec une rediffusion de la mini-série irlandaise Enquête à haut risque. Il y avait 1 430 000 fidèles. Allez, on passe maintenant aux dernières actus du petit écran. D'abord, on continue à parler d'audience avec le Tour de France Femmes. A-t-il bien démarré sur France 2 samedi? Eh bien, on peut le dire, c'est oui, puisque pour la première étape à Lausanne, dès 15h, il y avait 2 170 000 fans de cyclisme. Il y a eu près de 28% du public. L'an dernier, la première étape avait rassemblé 2 340 000 téléspectateurs. Et puis, si vous êtes fan de C'est dans l'air sur France 5, vous l'avez certainement vu, la journaliste Salia Braclia a fait ses adieux à l'émission ce week-end. À partir de septembre prochain, elle fera son grand retour dans Quotidien sur TMC, où elle sera en charge des grands événements. Une chose est sûre, hein, celle qui est également passée par France Info connaît très bien Yann Barthez, puisqu'elle a déjà fait partie de l'équipe pendant 3 ans, entre 2018 et 2021. Ce soir, qu'est-ce qu'on regarde à la télé sur les grandes chaînes nationales? Eh bien, sur TF1, on nous propose une ambiance vacances avec Camping Paradis. Si vous appelez sur France 2, vous tomberez sur Enquête au Paradis. Sur France 3, c'est Les Fugitifs. Sur France 4, ce sont les fans de Florent Pagny qui vont être servis avec Florent raconte Pagny. Sur France 5, on aura le droit à Sale temps pour la planète, Les Cévennes face à la colère du ciel. Et puis sur M6, c'est Permis de conduire, le grand test.

0: bel été tout le monde avec Gillo et David Guetta. C'était Save Me Tonight sur la radio de la Loire et les bons plans sur Active pour sauver votre été. Si vous êtes dans le coin, si vous n'avez pas la chance de partir ou si vous êtes déjà revenu, si vous voulez vous occuper un petit peu pendant les vacances ou après le boulot, il y a plein d'animations dans la Loire, notamment à Roanne où l'équipe d'animation Roanne Plage vous propose dès 18h tout à l'heure une petite animation tennis de table, petit tournoi de ping-pong en bord de Loire. On a rendez-vous demain avec un atelier graphe. Il y aura aussi de la slackline pour pouvoir apprendre ce principe d'équilibre, ce sport à réaliser en bord de Loire pour profiter à la fois de la fraîcheur si la météo le permet et en même temps d'une petite activité physique. Et puis il y aura aussi un QI gong pour se faire un petit jeu assez sympa demain en bord de Loire dans le cadre de Roanne Plage. Il y aura aussi cette semaine du renforcement musculaire, une animation fléchette, du foot golf aussi, de la danse latine, un atelier origami, du foot américain aussi animé par les Black Hornets. Et puis l'Apéronne vendredi soir pour terminer la semaine par le club athlétique du Rouennais et plein d'autres rendez-vous à retrouver sur le site rouennais-tourisme.com pour le programme complet des festivités de Roanne Plage. Et ouais, il se passe des trucs à Roanne, dans toute la Loire aussi, hein, on en reparlera tout à l'heure. Temper City d'ici là et Amir et Sia à venir dans le drive de l'été.
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Amiresia sur Active, c'était One Plus One sur la radio de la Loire. Bientôt 18h, on profite de l'été. Il y a quelques orages là qui grondent au-dessus de nos têtes, ça grenouille un peu dans le ciel. Ce sera la même chose demain, on va en parler dans la météo. Il y aura juste une petite accalmie demain matin d'après Météo France, mais Anthony fera pour nous un point complet sur la météo prévue pour ce début de semaine, l'actualité aussi dans la Loire et tous vos hits préférés pour vous accompagner tout au long de l'été avec Bad Bunny dans un instant, juste après Alex Warren. Voici Fever Dream.

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0: Active, il est 18h. Belle fin de journée tout le monde, bel été avec Lucas Graham pour la suite. Et Bad Bunny, on va écouter Noah Viol dans le drive de l'été. Laurent avec vous et le retour des hits juste après la météo. Avant ça, c'est l'actu en 2 minutes, les infos à 18h avec Anthony Perel. Salut Anthony.
1: Salut Laurent, salut à tous. À la une, clap de fin pour le Forestival. La 20e édition s'est refermée. Cette nuit, 45 000 personnes sont venues à Trollin ce week-end. Record égalé. Hier soir, Mickey 3D, Yamé, Big Flo et Oli ont assuré le spectacle. Malgré la pluie, on vous a mis des vidéos sur nos réseaux sociaux. Les organisateurs donnent déjà rendez-vous les 6, 7 et 8 août 2027 pour la 21e édition. En parlant de record, certains sont tombés cette nuit.

0: Jamais il n'avait fait aussi chaud lors d'une première quinzaine d'août. D'après Météo Loire, il a été relevé 22 degrés à Roanne, 20,6 à Balbigny, mais également 21 à Saint-Sauveur-en-Rue. Ces températures correspondant au seuil de nuit tropicale. Elle avait parcouru plus de 2 km et faisait 600 mètres de large. Une quinzaine de jours après la tornade qui a secoué Villars, le spécialiste Quironos vient de sortir son rapport concernant le phénomène. La tornade a pris naissance à Brioude, à l'ouest de la Haute-Loire, vers 14h30. Ce n'est qu'en fin d'après-midi qu'elle touchera sévèrement le bassin stéphanois avec des vents estimés à près de 175 km/h. À Saint-Étienne, plus besoin de passer par le rodateur. La gratuité est de retour dans le centre-ville. En zone verte, cela n'inclut donc pas l'hypercentre. Ce sera comme ça jusqu'au 4 septembre. En revanche, vigilance. En zone jaune, les modalités restent inchangées avec seulement les 30 premières minutes gratuites. Avis aux automobilistes qui ont l'habitude de prendre la 47 de nuit en raison de travaux concernant l'aménagement d'un échangeur dans le Gier. L'autoroute sera fermée en direction de Lyon après la sortie 12, Lorette, Rive de Gier, les 4 prochaines nuits, à savoir de 21h à 6h le lendemain. A noter que la 47 sera également inaccessible plus loin à Givors ce jeudi de 9 à 16h. Là, c'est en raison d'un chantier SNCF. On passe au foot. La SS a terminé sa préparation sur une bonne note. Les Stéphanois ont battu Venise samedi soir, score final 4-3 face à ce pensionnaire de Serie A italienne. Les choses sérieuses débutent ce samedi avec la reprise de la Ligue 2 et ce déplacement à Sochaux, un promu. Le coup d'envoi, c'est à 20h45. Saint-Étienne qui pourra compter sur un nombre d'abonnés record cette saison. La campagne s'est terminée ce week-end et 20 600 fans ont pris leur petite carte pour pousser les hommes de Yann Cafro dans l'objectif de remonter en Ligue 1, un nombre jamais atteint dans l'histoire de l'ASS. Et puis la troisième étape du Tour de France féminin entre Genève et Poligny vient de se terminer. 150 km avalés aujourd'hui, c'est la Norvégienne Sigrid Hogset qui l'a emporté. Elle récupère le maillot jaune de leader par la même occasion. On rappelle que le peloton arrive jeudi dans le département avec un départ de Montbrison.
1: On passe à la météo pour demain. Anthony, le temps?
0: Eh bien, c'est une journée en deux temps qui nous attend. On va se réveiller avec du soleil et 25 degrés, mais des averses vont prendre le relais l'après-midi avec un mercure qui tournera autour de 30 degrés. Et conséquence, des orages ne sont pas à exclure, même si c'est principalement la partie sud du département qui sera concernée.
1: Ben merci Anthony, voici Bad Bunny. Ouais, radio.

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1: Pavlo et Stromae sur Active, c'était des fleurs sur la radio de la Loire. Des fleurs et des animaux, ça c'est plutôt sympa. Allez faire un petit tour à la Volerie du Forêt à Marcilly-le-Châtel tout au long de l'été pour profiter de ce lieu magique qui est le Château Sainte-Anne. La Volerie du Forêt met les oiseaux et les chevaux au centre de la scène. Pas question que les perroquets fassent du vélo, hein. Les artistes humains s'en chargent à leur place. On mélange tous les genres des arts du spectacle à la Volerie du Forêt. C'est une expérience unique à ne pas manquer tout au long de l'été. Si vous voulez aller découvrir le parc et les ruines du château Sainte-Anne à Marcilly-le-Châtel, la Volerie ouvre à 14h. Il y a un spectacle à 15h et un autre à 17h. Il y a deux spectacles à la suite. C'est pas les mêmes, hein. Le spectacle extérieur avec les rapaces, ça s'appelle Voyage, c'est à 15h puis à 17h. C'est le spectacle dans la tour Le Vieux Chêne aux Oiseaux. Vous pouvez même prendre la petite option initiation à la fauconnerie. Ça plaît généralement aux ados. Allez vous faire plaisir à la Volerie du Forêt, c'est assez sympa. On en parle dans l'Active Agenda, activeradio.com et les applis pour découvrir tout ça. Allez-y pendant qu'on écoute Moziman et Skip the Use en plein cœur de l'été. Le son c'est Ghost, ça vient dans deux minutes. Il y aura aussi Indochine quand on revient.
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0: Justin Timberlake, c'était Rock Your Body sur la radio de la Loire. On va écouter Benson Boone juste après l'actu en une minute. Les infos à 18h30, Anthony Perel.
1: Et à la une, rendez-vous les 6, 7 et 8 août 2027 pour la prochaine édition du Forestival, annonce des organisateurs cet après-midi. L'occasion également de dresser le bilan de ce 20e anniversaire. 45 000 festivaliers sont venus à Trelin ces trois derniers jours pour voir Dana Kill This Is ou Big Flo et Oli, ce qui permet d'égaler le record de fréquentation pour le Festival du Forêt. Le duo toulousain qui en a profité pour faire une annonce. Maillot des Verts sur les épaules hier soir, les Frangins ont fait plaisir à leurs fans. Ils reviendront dans la Loire très prochainement puisqu'ils seront au Zénith de Saint-Étienne le 28 janvier. L'ouverture des préventes aura lieu dès demain, rendez-vous à 10h. Ils ont été pris la main dans le sac, ou plutôt dans le réservoir. Jeudi dernier, vers 4h du matin, la BAC a été appelée au niveau du parc François Mitterrand pour des bruits étranges autour de voitures. Sur place, les policiers sont tombés sur deux hommes de 43 et 53 ans avec les mains gantées. Les suspects sentaient fortement l'essence et pour cause, ils venaient de siphonner 4 réservoirs de voitures et posséder 2 bidons. Ils devront s'expliquer prochainement devant la justice. Et puis, c'est tout simplement un record historique. La SS a enregistré 20 600 abonnés dans le chaudron pour la saison à venir. Record donc, alors que la campagne est officiellement close depuis avant-hier.
0: Eh ben merci Anthony, voici Benson Boone. Oh

0: Louane sur Active, c'était conduire sur la radio de la Loire. Et ça y est, il les a conduits jusqu'à la victoire. Et Anne Catro, le nouveau coach stéphanois, a réussi à concrétiser 2 victoires sur 6 matchs de préparation en pré-saison. La dernière en date, c'était contre Venise. 4 buts à 3 avec un doublé de Jacob Brom et des buts de Lucas Tassin et Adam Balal. Si vous voulez revivre tout ça, bah, y a le site de la SS, hein, évidemment. Et c'est une semaine sérieuse qui s'apprête à démarrer après cette petite semaine de préparation, de pré-saison, puisqu'il y a le championnat qui démarre. Samedi 8 août, on se déplace à Sochaux pour l'ouverture de cette nouvelle saison de Ligue 2. Et le premier match à la maison, ce sera pour la deuxième journée, vendredi 14 août, avec la réception du Clermont Foot. Allez les Verts! On lâche rien. On va l'attaquer comme il faut cette nouvelle saison. Shakira arrive dans un instant. C'est pas l'hymne de la Ligue 2, c'est l'hymne du Mondial. Ça arrive dans 2 minutes.
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1: Allez, c'est l'heure d'apprendre des choses sur Active. Et aujourd'hui, une question que tout le monde, mais alors tout le monde, s'est déjà posé au moins une fois au saut du lit. Pourquoi est-ce qu'on ne se souvient pas de notre rêve? Pas toujours, en tout cas. Certains nous poursuivent toute la journée, d'autres disparaissent avant même qu'on ait ouvert les yeux. Pourquoi? On va essayer d'y répondre ce soir. En réalité, on rêve tous plusieurs fois par nuit, principalement pendant le sommeil paradoxal. C'est la phase où les rêves sont les plus riches et les plus spectaculaires. Mais il y a un problème en fait. C'est qu'au moment où on rêve, certaines zones de notre cerveau liées aux émotions sont très actives, tandis que celles qui servent à mémoriser les souvenirs, eux, tournent plutôt au ralenti. Résultat, la plupart de nos rêves ne sont pas correctement enregistrés et tout va se jouer au réveil. Si vous vous réveillez en plein rêve ou juste après, votre cerveau a le temps d'en conserver une trace, d'en attraper comme ça des bribes, surtout si vous y repensez tout de suite. Par contre, si vous replongez immédiatement dans un sommeil plus profond, bah là, le rêve s'efface souvent en quelques instants. Autre élément important, l'émotion. Parce que les rêves étranges, drôles, stressants ou particulièrement marquants ont davantage de chances de rester en mémoire. Les personnes qui connaissent des petits réveils au cours de la nuit retiennent aussi mieux leurs rêves, même sans s'en rendre compte. Alors si vous avez l'impression de ne jamais rêver, rassurez-vous, en fait, vous rêvez probablement autant que les autres. C'est juste que votre cerveau appuie sur le bouton supprimer avant que vous ayez eu le temps de lire le message. Voilà la Minute Culture sur Active, toujours là pour vous aider à garder les idées claires, en tout cas, même quand elles viennent tout droit de vos rêves. Allez, voici Soprano.

0: 19h sur Active. Belle fin de journée avec Adèle dans un instant pour la suite et Sound of Legend dans le Drive Active de l'été. Le retour des hits, c'est dans 2 minutes. Le temps de faire un point sur la météo. Avant ça, et l'actu dans la Loire, les infos à 19h avec Anthony Perel. Salut Anthony.
1: Salut Laurent, bonsoir à tous. À la une, ce clap de fin pour le Forestival. La 20e édition s'est terminée la nuit dernière. 45 000 personnes sont venues à Trelin tout au long du week-end, ce qui en fait une édition co-record. Hier soir, Mickey 3D, Yamé, Bigflo et Oli vont assurer le spectacle sous la pluie. On vous a mis des vidéos sur nos réseaux sociaux. À noter que les organisateurs donnent déjà rendez-vous les 6, 7 et 8 août 2027 pour la 21e édition. En parlant de records, certains sont tombés cette nuit. Jamais il n'avait fait aussi chaud lors d'une première quinzaine d'août dans la Loire. Il a été relevé 22 degrés à Rouen.

0: 20,6 à Balbigny ou encore 21 à Saint-Sauveur-en-Rue. Des températures correspondant au seuil de nuit tropicale. Elle a parcouru plus de 2 km et elle faisait 600 mètres de large. Une grosse quinzaine de jours après la tornade qui a secoué Villars, le spécialiste Kéronos vient de sortir un rapport au sujet du phénomène. La tornade a pris naissance à Brioude, du côté de la Haute-Loire, vers 14h30. Et ce n'est qu'en fin d'après-midi qu'elle a touché sévèrement le bassin stéphanois, avec des vents estimés à près de 175 km/h. À Saint-Thé, plus besoin de passer par l'Eurodateur. La gratuité est de retour dans le centre-ville, en zone verte. Cela n'inclut donc pas l'hypercentre et ce sera comme ça jusqu'au 4 septembre prochain. Avis aux automobilistes qui ont l'habitude de prendre la 47 de nuit en raison de travaux concernant l'aménagement d'un échangeur dans le Gier. L'autoroute sera fermée en direction de Lyon après la sortie 12, celle de Lorette. Et comme ça, ce sera comme ça les 4 prochaines nuits de 21h à 6h. A noter que la 47 sera également inaccessible un peu plus loin à Givors, jeudi de 9 à 16h. Là, c'est en raison d'un chantier SNCF. On passe au foot. La SS a bouclé sa préparation sur une bonne note. Les Stéphanois ont battu Venise samedi soir, score final 4-3 face à ce pensionnaire de Serie A italienne. Les choses sérieuses, c'est samedi avec la reprise de la Ligue 2, un déplacement à Sochaux, un promu. Le coup d'envoi, ce sera à 20h45. Saint-Étienne qui pourra compter sur un nombre record d'abonnés cette saison. La campagne s'est terminée ce week-end et 20 600 fans ont pris leur petite carte, un nombre jamais atteint dans l'histoire de l'ASS. Et puis la troisième étape du Tour de France féminin est terminée. Les coureuses ont bataillé sur 150 km entre Genève et Poligny cet après-midi, mais c'est la Norvégienne Sigrid Oxett qui l'a emporté. Elle récupère le maillot jaune de leader par la même occasion. On rappelle que le peloton arrive jeudi dans notre département avec un départ de Montbrison.
1: Merci Anto, la météo maintenant.
0: Eh bien, c'est une journée coupée en deux qui se profile. Demain, Laurent, on aura du soleil au réveil, 25 degrés attendu, on sera pas mal. Mais des averses vont venir perturber cette belle atmosphère l'après-midi avec un mercure qui tournera autour des 30 et forcément, s'il fait chaud, des risques d'orage ne sont pas à exclure. C'est principalement la partie sud du département qui sera concernée. Allez, bonne soirée, à demain.
1: Eh bien, merci Anthony, voici Sound of Legend.

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0: Et bien elle était tout le monde avec Gims à l'instant, c'était Parisienne sur la radio de la Loire. Nous on va aller voir les Sochaliens, ce sera samedi pour la première journée de Ligue 2. L'ASS entre en championnat avec un déplacement, ce sera samedi soir à 20h45, Sochaux-Saint-Thé, avant la réception de Clermont le 14 août à Geoffroy Guichard pour le premier match de la saison à domicile. Ce sera la deuxième journée de Ligue 2 BKT. Allez les Verts, évidemment on lâche rien après ces deux victoires consécutives sur 6 journées de préparation. Les Verts ont battu Venise, club de Série A, ce week-end avec 4 buts à 3 au tableau d'affichage, un doublé de Jacob Brom, les buts de Lucas Tassin et d'Adam Ball aussi. Le résultat, le résumé de cette rencontre, c'est sur le site de l'ASS évidemment. Et allez les Verts, hein, la première journée donc ce sera ce week-end, ce samedi. Et c'est ce qu'on dit, hein, on n'a jamais l'occasion de faire deux fois une première impression. Donc faut la réussir ce week-end, d'aller les Verts. Just Ben et Smile arrive avec le remix de Césars. Il y aura aussi London Beat quand on revient.
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0: Guetta et Slimane sur Active, c'était avant toi sur la radio de la Loire. On va écouter This Is dans un instant avec Théodora, c'est Mélodrama. This Is qui était au Forestival de Trollin hier. Il y aura aussi Charlotte Cardin dans le prochain quart d'heure. Mais d'abord, Valentin Barthévian.
1: Salut Laurent, bonsoir à tous.
0: Salut Valentin, tu viens nous parler médias, le programme et les audiences avec toi.
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1: Eh bien, c'est TF1 qui termine en tête des audiences hier soir avec le film inédit Madame Web. Vous étiez 2 430 000 téléspectateurs. M6 est deuxième sur le podium avec un numéro inédit de son magazine Capital avec Julien Courbet qui a réuni 1 650 000 curieux. Et puis c'est France 3 qui se classe troisième avec une rediffusion de la mini-série irlandaise Enquête à haut risque. Il y avait 1 430 000 fidèles. Allez, on passe maintenant aux dernières actus du petit écran. D'abord, on continue à parler d'audience avec le Tour de France Femmes. A-t-il bien démarré sur France 2 samedi? Eh bien, on peut le dire, c'est oui, puisque pour la première étape à Lausanne, dès 15h, il y avait 2 170 000 fans de cyclisme. Il y a eu près de 28% du public. L'an dernier, la première étape avait rassemblé 2 340 000 téléspectateurs. Et puis, si vous êtes fan de C'est dans l'air sur France 5, vous l'avez certainement vu, la journaliste Salia Braclia a fait ses adieux à l'émission ce week-end. À partir de septembre prochain, elle fera son grand retour dans Quotidien sur TMC, où elle sera en charge des grands événements. Une chose est sûre, celle qui est également passée par France Info connaît très bien Yann Barthez, puisqu'elle a déjà fait partie de l'équipe pendant 3 ans entre 2018 et 2021. Ce soir, qu'est-ce qu'on regarde à la télé sur les grandes chaînes nationales? Eh bien, sur TF1, on nous propose une ambiance vacances avec Camping Paradis. Si vous appelez sur France 2, vous tomberez sur Enquête au Paradis. Sur France 3, c'est Les Fugitifs. Sur France 4, ce sont les fans de Florent Pagny qui vont être servis avec Florent raconte Pagny. Sur France 5, on aura le droit à Sale temps pour la planète, Les Cévennes face à la colère du ciel. Et puis sur M6, c'est Permis de conduire, le Grand Est.

0: Et bien l'été tout le monde avec Charlotte Cardin, c'était The Way We Touch sur la radio de la Loire. L'été a passé ensemble sous les orages un petit peu là en ce moment. Bon courage, ce sera le cas aussi demain soir dans la Loire. Il y aura un petit temps d'accalmie demain matin. Bon, après il y aura du beau temps pour la fin de semaine, normalement. Ça a le temps de changer, ça change souvent en ce moment, la météo est très changeante. 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Allez-y si vous ne l'avez pas encore pendant qu'on écoute Naïka. Le son c'est One Track Mind. Ça arrive avec Ed Sheeran aussi, elle rappelle du casse-tête aussi dans le Drive Active.
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0: sont en éveil ou en mode avion.
1: Le casse-tête du Drive Active, comme tous les soirs, l'énigme à résoudre pour rester éveillé comme ça, avec une énigme à résoudre et une solution qui arrive un petit quart d'heure après. Tout ça, c'est sur le coup des 17h10 si vous l'avez raté ce soir. Session de rattrapage. Je commence par E, je finis par E, je contiens une lettre, mais qui suis-je ? C'était notre énigme ce soir. Je commence par E, je finis par E, je contiens une lettre. Anthony m'a répondu, bah facile, la lettre E. Bah non. Je contiens une lettre. J'ai pas dit je suis une lettre. Non, je commence par E, je finis par E, je contiens une lettre, je suis une enveloppe. Bah oui, l'enveloppe, le mot enveloppe commence par E, finit par E, et à l'intérieur, qu'est-ce qu'on trouve ? Eh ben une lettre, voilà, tout simplement. Une lettre, le papier, vous savez, qui est plié, tout ça. Manuscrit, dactylographié, tout ça. Lettre de relance. Lettre avec une facture. Bref, vous avez compris le concept quand même. Le casse-tête a dit à retrouver en podcast quand même. Le casse-tête a dit à retrouver en podcast à tout moment aussi.

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0: grandi avec Goldorak et l'inspecteur Gadget.
1: Et là qui va là.
0: Ah, on est dans la zone des quinques. Écoutez, c'est une sélection Gold Active. Non.

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